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0: notre évolution,
1: le rythme de ma part, évolution,
0: à travers les espaces intérieurs et extérieurs.
1: We are being increasingly conditioned.
0: Nous nous conditionnons sans cesse.
2: Wir begegnen ohne Unterwohnsinn. Eindruck, Erfahrung,
0: multiple dimensions,
1: and perceiving
2: dimension.
1: Between the just and unjust,
0: les sentir,
1: you are offering a multitude of new dimensions.

0: planètes,
1: planets,
0: les galaxies,
1: galaxies,
0: le monde,
1: the worlds,
0: die Welt,
1: the
0: l'univers, l'univers. Wir durchqueren unser Verständnis.
1: Perceiving
0: nous traversons une nouvelle dimension.
1: Between the just and unjust.
0: Percevoir entre les visuels,
1: fluides,
0: visuels et auditives.
1: Sensitive to visual and auditive.
0: Entre le visuel et
1: l'auditive. Illusions, we are passing.
0: L'espace intermédiaire.
1: Relationships
0: from
1: darkness to light.
0: Mein Zimmer, campagne. Geist,
1: country,
0: der Tod,
1: music,
0: die Welten,
1: spirit,
0: die Dunkelheit,
1: life,
0: la mort,
1: death,
0: das Licht,
1: planets,
0: les galaxies,
1: galaxies,
0: Zimmer,
1: the
0: Tod,
1: worlds, worlds,
0: die divers entre les choses,
1: the twisted
0: lands,
1: celestial ocean,
0: l'océan céleste,

0: Entre les buts, entre les flancs, entre les forces, les menées de force. Comme ça se, comme ça se, comme ça comme, comme le long. Over the first,
1: over the one,
0: over the third,
1: over the second,
0: over the curve.
1: We are the first,
0: over the world.